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Chers auditeurs, avant de passer au détail, voici les principaux titres de notre bulletin d'aujourd'hui. La Turquie envisage un nouveau chapitre dans ses relations avec l'Irak lors de l'entretien téléphonique d'Erdogan avec le Premier ministre irakien. Le détroit d'Ormuz sera administré par Téhéran selon Galibaf. Une frappe israélienne tue un étudiant palestinien et blesse trois personnes à Gaza. Une frappe de missile ukrainienne a fait 5 morts à Voronej, en Russie, selon le gouverneur. Et alerte d'urgence en Europe, les températures vont dépasser les 40 degrés. Mesdames et messieurs, voici à présent les détails. La Turquie envisage un nouveau chapitre dans ses relations avec l'Irak lors de l'entretien téléphonique d'Erdogan avec le Premier ministre irakien. Le président turc, Recep Tayyip Erdogan, s'est entretenu par téléphone avec le premier ministre irakien Ali Faleh al-Zaidi. Les deux pays ont abordé les relations bilatérales ainsi que l'actualité régionale et internationale selon la présidence turque. Au cours de cet entretien, M. Erdogan a réaffirmé l'engagement de la Turquie à renforcer ses liens avec l'Irak et a souligné les importantes perspectives de coopération entre les deux voisins. Le président turc a insisté sur le vaste potentiel d'une collaboration plus étroite dans des secteurs clés, notamment l'énergie, la défense et les transports. Cet appel intervient alors qu'Ankara souhaite inaugurer une nouvelle phase de son engagement avec Bagdad, en s'appuyant sur des intérêts économiques et stratégiques communs. Le détroit d'Ormuz sera administré par Téhéran selon Galibaf. Le négociateur en chef iranien Mohammed Bagher Galibaf a déclaré que le détroit d'Ormuz sera administré par Téhéran, ont rapporté les médias d'État à l'issue de pourparlers visant à mettre fin à la guerre israélo-américaine contre l'Iran. Le détroit d'Ormuz ne retrouvera jamais son état d'avant-guerre et sera administré par la République islamique d'Iran, conformément au droit international, a affirmé Galibaf à son retour des négociations selon l'agence IRNA. Une frappe israélienne tue un étudiant palestinien et blesse trois personnes à Gaza. Une étudiante palestinienne a été tuée et trois autres personnes blessées lors d'une frappe israélienne à Gaza, dernière violation en date du cessez-le-feu en vigueur depuis octobre dernier, ont indiqué des sources médicales. Le Croissant Rouge palestinien a précisé que ses équipes avaient transféré le corps d'une jeune fille de 17 ans et trois blessés à son hôpital de campagne d'Al-Saraya, après qu'une frappe a touché un véhicule civil devant le centre commercial Al-Rahab, à l'ouest de la ville de Gaza. Selon le ministère de la Santé de Gaza, les attaques israéliennes ont fait 1021 morts et 3249 blessés parmi les Palestiniens depuis le début du cessez-le-feu.

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1: Une frappe de missile ukrainienne fait 5 morts à Voronej, en Russie, selon le gouverneur. Au moins 5 personnes ont été tuées lors d'une frappe de missile ukrainienne sur la ville de Voronej, a déclaré le gouverneur de la région, Alexandre Gusev. Le gouverneur a également indiqué que des dizaines de personnes avaient été blessées et que des installations industrielles d'une entreprise de la ville avaient été endommagées. Il a par ailleurs annoncé la levée de l'alerte aux missiles dans la région et a mis en garde contre la publication en ligne de photos ou de vidéos des conséquences de la frappe, en particulier celles susceptibles de révéler des lieux. Les États-Unis lancent un mécanisme de surveillance pour superviser le cessez-le-feu au Liban. Les États-Unis ont mis en place un mécanisme de surveillance via le commandement central de leur armée, CENTCOM, afin de suivre en temps réel les combats entre Israël et le Hezbollah au Liban, a déclaré un responsable américain sous couvert d'anonymat. Notre objectif commun est de mettre un terme définitif au cycle de violence. Nous assurons les moyens pour qu'Israël et le Liban puissent négocier en tant que deux États souverains et trouver une voie vers la paix et la sécurité. Les pourparlers se poursuivront en vue d'un accord global de paix et de sécurité entre les deux pays, a déclaré ce responsable américain dans un communiqué à la presse. Ce mécanisme du CENTCOM a été mis en place suite aux entretiens menés vendredi par le secrétaire d'État américain Marco Rubio avec Benjamin Netanyahu et le président libanais Joseph Aoun afin de consolider le cessez-le-feu et de préparer les négociations futures, a précisé le responsable. Des parlementaires français font pression pour interdire les produits issus des colonies israéliennes illégales. Un groupe de parlementaires français composé de membres socialistes, écologistes et centristes prévoit de déposer un projet de loi visant à interdire la commercialisation en France des produits originaires des colonies israéliennes illégales dans les territoires palestiniens occupés et le plateau de Golan. Cette mesure ciblerait des produits agricoles comme les dattes et les agrumes, ainsi que des biens manufacturés. Les initiateurs de ce projet précisent que cette démarche se distingue des mouvements de boycott plus larges tels que le BDS, en ciblant exclusivement les colonies afin de conformer la France au droit international et de freiner leur développement économique. Actuellement, la législation française impose uniquement un étiquetage spécifique pour ces marchandises. Bien qu'aucune date de débat ne soit fixée à l'Assemblée nationale, le texte pourrait être inscrit à l'ordre du jour en décembre lors de la niche parlementaire du Parti socialiste, s'inscrivant dans la lignée d'une proposition similaire portée par le député indépendant Aymeric Caron. Toutefois, l'initiative se heurte à la position diplomatique de la France qui privilégie jusqu'ici une réponse coordonnée à l'échelle de l'Union européenne plutôt que des sanctions nationales isolées. Paris et Stockholm ayant déjà sollicité la Commission européenne à ce sujet.

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1: L'administration Trump entame des licenciements massifs au sein de la principale agence de renseignement américaine. L'administration Trump a entamé lundi des licenciements massifs au bureau du directeur du renseignement national, ODNI, sous la direction de Bill Peult. Nommé récemment par Donald Trump, ce directeur par intérim suscite la controverse au Congrès en raison de son absence totale d'expérience dans le domaine du renseignement. Selon certaines sources, les suppressions de postes pourraient toucher des centaines d'employés, en particulier au sein du Centre national de lutte contre le terrorisme et du Centre national de contre-espionnage et de sécurité. Bill Peult aurait d'ailleurs demandé dès son arrivée la liste complète du personnel, prenant de court la directrice sortante Tulsi Gabbard. La Maison-Blanche a justifié ces mesures en relayant un message de

Donald Trump, qui affirme avoir ordonné cette réduction d'effectifs pour renvoyer le personnel vers ses agences hors d'origine. Des parlementaires démocrates, dont Mark Warner et Jim Himes,

devrait pas imposer de tels changements sans consulter le Congrès. Des anciens responsables craignent également que ces coupes ne compromettent la capacité du gouvernement à détecter et déjouer de futurs complots terroristes. La France surclasse l'Irak et se qualifie pour les huitièmes de finale de la Coupe du Monde. La France a validé son billet pour la phase à l'élimination directe de la Coupe du Monde alors qu'il lui reste encore un match de poule à disputer. Pour sa 100e sélection internationale, Kylian Mbappé a inscrit un doublé lors de la victoire 3-0 des Bleus face à l'Irak à Philadelphie. Ousmane Dembélé a également marqué pour les doubles champions du monde, permettant aux hommes de Didier Deschamps d'enchaîner un deuxième succès consécutif dans le groupe 1. La rencontre a toutefois été perturbée à la mi-temps et retardée en raison de conditions météorologiques graves à Philadelphie. Des milliers de spectateurs, munis pour beaucoup de ponchons de pluie, ont dû quitter les tribunes pour s'abriter sous les coursives du stade, alors que la France menait 1-0. Ce retard s'explique par un règlement de la FIFA qui impose de suspendre le jeu et d'évacuer les gradins pendant 30 minutes dès qu'un éclair est détecté dans un rayon de 8 milles. Chaque nouvel impact réinitialisant se compte à rebours. Alerte d'urgence en Europe, les températures vont dépasser les 40 degrés. Une vague de chaleur extrême frappe l'Europe en raison d'une masse d'air chaud venue du désert du Sahara. En France, Météo France a placé plus de la moitié des régions en vigilance maximale, entraînant la fermeture de centaines d'écoles. Le thermomètre a atteint 42 degrés à Bordeaux et, dans le sud, à Carpentras, deux jeunes enfants ont été retrouvés morts dans un véhicule. Les scientifiques rappellent que la répétition de ces canicules est un signe du réchauffement climatique. En France, sur les 51 vagues de chaleur enregistrées depuis 1947, 34 ont eu lieu après 2000. La situation est critique sur tout le continent où de nombreux pays ont déclenché l'alerte rouge. L'Espagne prévoit jusqu'à 44 degrés, tandis que l'Italie a placé 12 villes en alerte maximale après plusieurs jours au-dessus de 35 degrés. En Allemagne, les températures ont atteint 38 degrés et 5 personnes se sont noyées ce week-end. Le Royaume-Uni a également émis une rare alerte rouge pour l'Angleterre et le Pays de Galles. Enfin, des incendies ont perturbé les transports en Grèce et la Belgique a dû annuler des trains. Le pic de chaleur est attendu mercredi avec notamment 41 degrés prévus à Paris. Mesdames et messieurs, c'est la fin de notre journal sur les ondes de la radio La Voix de la Turquie.

La conscience du monde et la solidarité. Ce qui blesse le plus l'être humain, ce n'est pas toujours la douleur elle-même. C'est parfois le silence du monde qui détourne le regard de cette douleur, qui vous laisse seul face à elle. Mais il y arrive aussi un moment où cette fumée qui s'élève de Gaza vers le ciel vient toucher, à des milliers de kilomètres, les poumons d'un inconnu. Ce cri qui monte d'un coin du Moyen-Orient se transforme alors en clameur sur des places que l'on n'aurait jamais imaginées. Depuis 2023 en particulier, la cause palestinienne a provoqué une vague mondiale d'une ampleur et d'une intensité que l'on n'avait pas connue depuis longtemps. Des dizaines de milliers de manifestations ont été organisées à travers le monde. Des millions de personnes ont envahi les rues au même moment sur tous les continents. Des artères grouillantes de Londres jusqu'à Istanbul, de New York jusqu'à Le Cap, les places publiques ont débordé d'une marée humaine. Certains ne tenaient qu'une pancarte de fortune, d'autres marchaient en silence sans un mot. Mais tous portaient sur leur visage la même expression. Nous voyons cette vie brisée là-bas, et nous sommes ici. L'un des bastions les plus surprenants et les plus tenaces de ce réveil des consciences a été les universités. À l'université de Columbia, l'étincelle née de quelques tentes plantées au cœur même du campus s'est propagée, en un instant, à toute l'Amérique puis à l'Europe. Nous parlons de plus de 3000 jeunes confrontés à l'intervention musclée des forces de l'ordre, traînés à terre, placés en garde à vue, pour la seule raison qu'ils avaient choisi de soutenir la Palestine, de défendre ce qu'ils appelaient la justice. Beaucoup ont été exclus de leur établissement, leur avenir s'est trouvé compromis, et pourtant ils n'ont pas démonté leur tente. Car pour cette nouvelle génération, la Palestine n'était plus seulement un titre d'actualité lointain aperçu à la télévision, elle était devenue l'épreuve même de leur conscience, de leur dignité humaine. Mais les places publiques ne furent pas les seules à s'animer. Les maires aussi se sont mobilisés. Dans l'esprit inoubliable du Mavi Marmara, des médecins, des activistes et des défenseurs des droits humains venus des quatre coins du monde ont levé l'ancre pour tendre la main aux populations sous blocus, à bord des flottilles de solidarité, les Soumouds. Là encore, les interventions ont été brutales. Là encore, des personnes ont été retenues en eau internationale et certaines ont subi des violences. Le traitement humiliant et inhumain réservé aux activistes détenus sur instruction du ministre israélien de la Sécurité nationale, la figure d'extrême droite Itamar Ben-Gvir, reste gravée dans toutes les mémoires. Heureusement, le monde n'est pas resté tout à fait silencieux cette fois. 8 pays, dont la Turquie, ont publié une déclaration commune condamnant cette atteinte aux droits dans les termes les plus fermes. Dans différents ports du monde, des voix se sont élevées pour réclamer que les responsables politiques de ces décisions soient déclarés persona non grata. Car la question avait depuis longtemps dépassé le simple cadre politique, elle était devenue un combat pour la dignité. En réalité, cette convergence internationale ne s'est pas formée du jour au lendemain. Elle est le fruit d'années d'un travail diplomatique qui s'étend de l'Afrique jusqu'à l'Amérique latine. Aujourd'hui, sur les 193 États membres des Nations Unies, 147 reconnaissent officiellement la Palestine comme un État. Autrement dit, l'écrasante majorité du monde se range derrière cette cause. Les décisions historiques prises coup sur coup, ces derniers temps par l'Espagne, la Norvège, puis l'Irlande, ont d'ailleurs rappelé à l'Europe entière la légitimité de ce combat. La Turquie, quant à elle, figure depuis le tout début et depuis un demi-siècle déjà parmi les pays qui portent le plus résolument cette fraternité indéfectible. Non seulement sur le plan diplomatique, mais aussi à travers les corridors humanitaires, les convois de camions et la solidarité populaire. Et
savez-vous ce qui nous a le plus marqué dans tout ce processus? Que des gens, à l'autre bout du monde, qui ne parlent même pas la même langue, se retrouvent unis dans la même douleur. Un artiste est monté sur scène et a clamé Palestine au péril de toute sa carrière. Un footballeur a marqué un but et, au lieu de savourer sa joie, a envoyé au monde un message silencieux. Un médecin a tout abandonné pour partir en volontaire vers cette région dangereuse. Un étudiant a passé la nuit sur le béton même, dans la cour de son campus. Une mère, elle, a sangloté chez elle pour des enfants dont elle n'aurait même pas su montrer le pays sur une carte. Cela prouve qu'il n'est besoin ni de parler la même langue, ni d'être né sous le même drapeau pour que des êtres humains se rejoignent. La conscience seule y suffit. Bien sûr, tout le monde n'a pas réagi de la même façon, c'est aussi une réalité. Il y a eu ceux qui ont regardé ailleurs, ceux qui se sont tus, ceux qui ont tenté de masquer l'horreur derrière des formules diplomatiques bien tournées. Mais quoi qu'ils fassent, une force bien plus grande a fini par abattre ce mur de silence. La mémoire commune de l'humanité. Car tout être dont le cœur bat, où qu'il se trouve sur cette terre, peut ressentir au fond de lui la peur dans le regard d'un enfant et la solitude d'un peuple. Comprendre la Palestine, ce n'est pas seulement regarder les frontières sur une carte pour apprendre une géographie. C'est constater à quel point la conscience de l'humanité a traversé une épreuve immense. Voilà pourquoi un cri poussé à Gaza résonne aujourd'hui, à des milliers de kilomètres, dans des villes du monde entier. Ce qui maintient un peuple debout, ce n'est pas seulement cette noble résistance qui l'habite de l'intérieur, c'est aussi cette conscience humaine commune qui s'élève de l'autre bout du monde. Dans le prochain épisode, nous nous dirigerons vers la dernière étape de ce long et digne voyage, vers cette mémoire immortelle où les clés ne rouillent pas et ces oliviers dont les racines s'enfoncent, inébranlables, dans la terre. Rendez-vous pour l'épisode final de notre émission « Palestine, une histoire méconnue ». Prenez soin de vous.

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La guerre qui se poursuit au Soudan depuis le 15 avril 2023 a entraîné à la fois la structure sécuritaire et l'espace politique du pays dans un profond processus de fragmentation. Si les nombreuses initiatives diplomatiques menées jusqu'ici se sont concentrées sur les questions de cessez-le-feu et d'aide humanitaire, les consultations du mécanisme quintipartite, tenu du 3 au 5 juin 2026 à Addis Abeba, capitale éthiopienne, revêtent une nature différente. Organisée par ce mécanisme quintipartite, formé des Nations Unies, de l'Union africaine, de l'Union européenne, de la Ligue arabe et de l'Autorité intergouvernementale pour le développement, IGAD, ces discussions visent avant tout à poser les bases d'un processus politique civil qui définira le cadre d'un futur ordre politique au Soudan. Nous vous présentons l'analyse du Dr Kaan Devejoğlu, coordinateur pour l'Afrique du Nord et de l'Est à Orsam. Le résultat le plus marquant des consultations d'Addis Abeba est qu'une part importante des acteurs politiques et civils soudanais a réussi à s'accorder autour d'une vision politique commune. Le texte conjoint soutenu par l'Alliance Soumoud, le Bloc démocratique, le Parti national Oumma, le Parti du Congrès populaire et diverses organisations de la société civile prévoit le lancement d'un processus politique mené par les Soudanais eux-mêmes, ainsi que la création d'un comité préparatoire chargé de le superviser. À cet égard, le processus d'Addis Abeba doit être considéré non pas comme une solution définitive mettant fin à la guerre, mais comme une tentative d'établir un cadre institutionnel pour de futures négociations. Les discussions ont toutefois aussi mis en lumière l'ampleur de la fragmentation politique au Soudan. Avant même l'ouverture des réunions, de sérieux désaccords étaient apparus sur le choix des acteurs à associer au processus. Certains groupes ont critiqué la méthode d'invitation, tandis que d'autres ont choisi le boycott. L'inclusion de l'Alliance Taasis dans les discussions, jugée proche des forces de soutien rapide, FSR, est devenue l'un des points les plus controversés du processus, à l'origine en grande partie de la scission survenue au sein du Bloc démocratique. Une partie de ses membres considère la présence de Taasis comme un élément entachant la légitimité du processus, tandis que l'autre soutient qu'un processus politique réellement inclusif ne peut voir le jour que si les différents courants sont représentés sur une même plateforme. En réalité, la question centrale des consultations d'Addis Abeba porte moins sur la manière dont la guerre prendra fin que sur la façon dont le Soudan sera gouverné après celle-ci. En examinant les débats survenus tout au long des discussions, on constate que les partis se sont concentrés, avant même les questions de modèle de gouvernance, de processus de transition ou d'arrangement constitutionnel, sur celle de savoir qui fera partie du processus politique. Aucune approche commune n'a été établie quant au rôle que pourraient jouer dans le futur processus politique les éléments de l'ancien régime, les mouvements religieux, les structures politiques liées aux forces de soutien rapide ou les divers mouvements armés. Le refus de l'armée de libération du Soudan, dirigée par Abdelwahid Al-Nour, de signer le document de vision commune en constitue d'ailleurs l'une des illustrations les plus claires. Cette situation montre que le processus d'Addis Abeba s'est également transformé en une lutte de légitimité. Alors que de nombreuses initiatives diplomatiques menées depuis le début de la guerre au Soudan se sont concentrées sur le seul fait de réunir les parties autour d'une même table, les consultations d'Addis Abeba ont porté à l'actualité la question de savoir quels acteurs façonneront le futur ordre politique. Les débats qui s'y sont déroulés ne relèvent donc pas uniquement d'une question de représentation. Ils sont également directement liés au caractère même de la structure politique qui émergera après la guerre. Les communiqués publiés par le mécanisme quintipartite, ainsi que la déclaration commune diffusée le 8 juin par les États-Unis, les pays européens et plusieurs organisations internationales, reflètent également cette approche. Ces textes soulignent qu'une solution militaire n'est pas envisageable et affirment que l'avenir du Soudan doit être façonné par un processus politique inclusif,
sous direction civile. Ils appellent en outre à soutenir un processus de dialogue politique dont l'aboutissement est visé dans un délai de 6 mois. Cela montre que les acteurs internationaux commencent à se concentrer non plus sur la dimension militaire de la guerre, mais sur la construction de l'ordre politique de l'après-guerre. Le principal obstacle auquel se heurte toutefois le processus d'Addis-Abeba reste la déconnexion entre les pourparlers politiques et la

0: réalité militaire sur le terrain. Une part importante des acteurs politiques participant aux discussions n'exerce aucune influence directe sur les processus de décision du champ de bataille. Tant que les affrontements se poursuivent entre les forces armées soudanaises et les forces de soutien rapide, l'applicabilité de toute feuille de route élaborée par les acteurs politiques dépendra largement de l'attitude des partis militaires. L'impact réel de l'accord obtenu à Addis-Abeba se mesurera donc à l'aune de l'adhésion qu'il recueillera auprès des belligérants eux-mêmes. En définitive, les consultations d'Addis-Abeba doivent être considérées comme une tentative de poser les bases de l'ordre politique qui se mettra en place après la guerre. L'importance du processus tient au fait qu'un large éventail politique a pu, pour la première fois, échanger autour d'un cadre commun. Mais au regard des profonds désaccords persistants sur les questions de représentation, de légitimité et de participation, il reste encore incertain que le consensus dégagé à Addis-Abeba puisse se transformer en une véritable transformation politique durable. La mise en place du comité préparatoire et les nouvelles discussions prévues en juillet constitueront, dans la période à venir, le test décisif permettant de savoir si ce processus parvient réellement à s'institutionnaliser. Nous vous avons présenté l'analyse du Dr Kaan Devedjiolo, coordinateur pour l'Afrique du Nord et de l'Est à Orsam.
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Chers auditeurs, avant de conclure notre émission d'aujourd'hui, rappelons les principaux titres de notre bulletin d'information. La Turquie envisage un nouveau chapitre dans ses relations avec l'Irak lors de l'entretien téléphonique d'Erdogan avec le premier ministre irakien. Le détroit d'Ormuz sera administré par Téhéran selon Galibov. Une frappe israélienne tue un étudiant palestinien et blesse trois personnes à Gaza. Une frappe de missile ukrainienne fait cinq morts à Voronej en Russie selon le gouverneur. Et alerte d'urgence en Europe, les températures vont dépasser les 40 degrés. 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Nous sommes arrivés une fois de plus à la fin de notre émission d'aujourd'hui qui vous a été présentée par moi-même, Hélène Eckey. Nous espérons vous retrouver demain à la même heure et sur la même longueur d'onde. Au revoir.

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0: Chers auditeurs, avant de passer aux détails, voici les principaux titres de notre bulletin d'aujourd'hui. La Turquie envisage un nouveau chapitre dans ses relations avec l'Irak lors des entretiens téléphoniques. Cela a été discuté entre Erdogan et le Premier ministre irakien. Les fonds iraniens resteront sous une stricte surveillance américaine, selon Trump. Ils m'ont pris mon fils en bonne santé, ils me l'ont rendu sous forme de cadavre. Un père palestinien pleure la mort de son fils dans une prison israélienne. L'Iran annonce la conclusion des négociations techniques avec les États-Unis en Suisse. Les États turciques font progresser le cadre du commerce numérique alors que la Turquie ratifie l'accord. Mesdames et messieurs, voici à présent les détails. La Turquie envisage un nouveau chapitre dans ses relations avec l'Irak lors de l'entretien téléphonique d'Erdogan avec le Premier ministre irakien. Le président turc Recep Tayyip Erdogan s'est entretenu par téléphone avec le premier ministre irakien Ali Falah al-Zaidi. Les deux pays ont abordé les relations bilatérales ainsi que l'actualité régionale et internationale, selon la présidence turque. Au cours de cet entretien, M. Erdogan a réaffirmé l'engagement de la Turquie à renforcer ses liens avec l'Irak et a souligné les importantes perspectives de coopération entre les deux voisins. Le président turc a insisté sur le vaste potentiel d'une collaboration plus étroite dans des secteurs clés, notamment l'énergie, la défense et les transports. Cet appel intervient alors qu'Ankara souhaite inaugurer une nouvelle phase de son engagement avec Bagdad en s'appuyant sur des intérêts économiques et stratégiques communs. Les fonds iraniens resteront sous une stricte surveillance américaine, selon Trump. Le président américain Donald Trump a déclaré que tous les fonds iraniens débloqués par le Trésor américain resteraient soumis à une stricte surveillance des États-Unis. Ces ressources seront placées sur des comptes séquestres contrôlés par Washington et pourront exclusivement servir à l'achat de biens humanitaires tels que de la nourriture et des fournitures médicales en provenance directe des États-Unis. Selon Donald Trump, cette configuration profitera également aux agriculteurs américains en stimulant les exportations de maïs, de blé et de soja, des produits dont l'Iran a un besoin urgent dans le cadre de sa crise humanitaire. Cette annonce intervient après que le département du Trésor a accordé une licence temporaire de 60 jours autorisant les ventes de pétrole iranien dans le cadre d'un nouveau projet d'accord nucléaire destiné à apaiser les tensions entre Washington et Téhéran. L'administration américaine insiste sur le fait que tout assouplissement des sanctions sera rigoureusement encadré et conditionné. Par ailleurs, Donald Trump s'est félicité d'un trafic de pétrole record dans le détroit de Hormuz, affirmant que 19 millions de barils y avaient transité lundi, une augmentation des flux qui contribue selon lui à la baisse des prix de l'énergie et à la stabilité mondiale. Ils m'ont pris mon fils en bonne santé, ils me l'ont rendu sous forme de cadavre. Un père palestinien pleure la mort de son fils dans une prison israélienne. Sabel al-Amital, un bédouin de 21 ans originaire du désert du Negev, est décédé le 20 juin à l'hôpital Barzilay d'Ashkelon après avoir été détenu pendant près de 2 semaines par le Shin Bet, le service de sécurité intérieure israélien. Ce serrurier et soudeur sans casier judiciaire avait disparu après s'être rendu à Be'er Sheva. Sa famille, restée plusieurs jours sans nouvelles, a finalement découvert qu'il avait été arrêté le 4 juin pour des soupçons de contrebande d'armes transfrontalières. À leur arrivée à l'hôpital, son père, Odeh, a constaté que son fils, initialement en parfaite santé, était branché à des machines et en état de mort cérébrale. Le Shin Bet et les services pénitentiaires israéliens affirment que le jeune homme a tenté de se suicider dans sa cellule dans la prison de Shikma le 7 juin, une version catégoriquement rejetée par la famille qui exige de visionner les enregistrements des caméras de surveillance. Ses avocats ont déposé une requête urgente auprès du tribunal du district de Be'er Sheva pour réclamer une enquête judiciaire immédiate, soulignant qu'Al-Amital avait lui-même confirmé au juge être en bonne santé le lendemain de son arrestation. Son corps a été transféré pour un examen externe, la famille refusant une autopsie complète pour des motifs religieux. Selon des associations de défense, ce décès porte à 91 le nombre de détenus palestiniens morts en détention israélienne depuis octobre 2023, poussant le Bureau des médias pour les prisonniers du Hamas et des organisations des droits humains à réclamer une enquête internationale indépendante.
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0: L'Iran annonce la conclusion des négociations techniques avec les États-Unis en Suisse. L'Iran a annoncé la conclusion à Bürgenstock, en Suisse, des discussions techniques avec les États-Unis menées pour le cadre des négociations médiatisées par le Qatar et le Pakistan pour mettre fin à la guerre américano-israélienne contre l'Iran. Le vice-ministre des Affaires étrangères, Kazem Gharibabadi, a indiqué mardi que ces discussions quadripartites ont débouché sur un accord fixant les modalités des futures négociations qui feront suite à la réunion de haut niveau tenue dimanche pour assurer le suivi du protocole d'accord d'Islamabad. Signé électroniquement le 17 juin par les présidents américains et iraniens avant d'entrer en vigueur le 18 juin, ce traité de 14 points prévoit l'arrêt de la guerre, notamment au Liban, la réouverture du détroit de Hormuz et la levée du blocus naval américain. Les prochaines sessions se dérouleront sous la supervision d'un comité de haut niveau composé de dirigeants iraniens, américains, pakistanais et qatari. Les parties ont convenu de créer 4 groupes de travail consacrés à la levée des sanctions générales, aux sanctions nucléaires, à la reconstruction et au développement économique, ainsi qu'au suivi de l'accord. De plus, un mécanisme de contact pour la sécurité du détroit d'Hormuz et une unité de prévention des conflits au Liban seront instaurés. Sur le plan économique, les discussions ont permis aux États-Unis de publier une licence générale autorisant l'exportation de produits pétroliers et pétrochimiques iraniens, tandis qu'un accord a été trouvé pour le déblocage immédiat de 12 milliards de dollars d'avoirs iraniens gelés. 11 navires battant pavillon ou appartenant à des intérêts turcs ont franchi Hormuz en toute sécurité depuis le début de la guerre. Le ministre des Transports et des Infrastructures de la Turquie, Abdulkadir Gulalolo, a annoncé mardi que 11 navires appartenant à des intérêts turcs ont franchi en toute sécurité le détroit d'Hormuz pour quitter le Golfe depuis le début du conflit. Après le départ de 2 navires supplémentaires le matin du 21 juin, le ministre a précisé sur les réseaux sociaux turcs et sociaux qu'Ankara suit la situation instant par instant et reste en contact permanent avec ses citoyens. Actuellement, 7 navires se trouvent encore dans la zone avec 177 citoyens turcs à bord, dont un navire sous pavillon de la Turquie. Le ministre a rappelé qu'en avril, le pétrolier Ocean Thunder avait déjà traversé le détroit avec le soutien du ministère des Affaires étrangères alors que plusieurs navires étaient en attente. Avant le récent accord américano-iranien, la région était en état d'alerte depuis l'offensive conjointe des États-Unis et d'Israël contre l'Iran, lancée le 28 février, ayant causé plus de 3000 morts, dont le guide suprême de l'époque, Ali Khamenei. L'Iran avait riposté par des frappes de drones et de missiles ciblant Israël, l'Irak et les pays du Golfe, abritant des ressources américaines, tout en restreignant

0: le transite par Hormuz, un point de passage maritime mondial stratégique pour l'énergie. Des parlementaires français font pression pour interdire les produits issus des colonies israéliennes illégales. Un groupe de parlementaires français, composé de membres socialistes, écologistes et centristes, prévoit de déposer un projet de loi visant à interdire la commercialisation en France des produits originaires des colonies israéliennes illégales dans les territoires palestiniens occupés et le plateau du Golan. Cette mesure ciblerait des produits agricoles comme les dattes et les agrumes, ainsi que des biens manufacturés. Les initiateurs de ce projet précisent que cette démarche se distingue des mouvements de boycott plus larges tels que le BDS, en ciblant exclusivement les colonies afin de conformer la France au droit international et de freiner leur développement économique. Actuellement, la législation française impose uniquement un étiquetage spécifique pour ces marchandises. Bien qu'aucune date de débat ne soit fixée à l'Assemblée nationale, le texte pourrait être inscrit à l'ordre du jour en décembre lors de la niche parlementaire du Parti socialiste, s'inscrivant dans les lignées d'une proposition similaire portée par le député indépendant Aymeric Caron. Toutefois, l'initiative se heurte à la position diplomatique de la France, qui privilégie jusqu'ici une réponse coordonnée à l'échelle de l'Union européenne plutôt que des sanctions nationales isolées. Paris et Stockholm ayant déjà sollicité la Commission européenne à ce sujet.
1: Nous continuons à vous présenter les informations en français sur les ondes de la TRT Radio, la voix de Turquie.
0: Les États turciques font progresser le cadre du commerce numérique alors que la Turquie ratifie l'accord. La Turquie a finalisé son processus national d'approbation pour l'accord de partenariat sur l'économie numérique entre les membres de l'Organisation des États turciques. La loi approuvant cette ratification a été publiée mardi au journal officiel de la Turquie, faisant du pays le troisième membre à clore cette procédure interne après l'Azerbaïdjan et l'Ouzbékistan. L'accord entrera officiellement en vigueur dès que le Kirghizistan et le Kazakhstan

2024, lors du 11e sommet de l'Organisation des États turciques à Bishkek, au Kirghizistan, en présence du président turc Recep Tayyip Erdogan, ce traité vise à éliminer les barrières liées au commerce électronique et aux services numériques. Il établit des règles communes pour le commerce sans papier, les factures et signatures électroniques, la protection des données personnelles et des consommateurs en ligne, ainsi que la cybersécurité. Le ministère du Commerce a souligné que ce texte renforcera l'intégration technologique, soutiendra l'accès des entreprises au marché numérique et améliorera la compétitivité régionale, tout en permettant aux États turciques d'approfondir leur coopération et de contribuer à la définition des règles mondiales du commerce numérique. L'Inde mène des discussions avec les Émirats arabes unis pour vendre le missile de croisière BrahMos et des systèmes de défense selon des informations. Le gouvernement indien a entamé des discussions avec les Émirats arabes unis en vue de leur vendre plusieurs de ces systèmes de défense, incluant les missiles de croisière supersoniques BrahMos, selon quatre sources indiennes. Ces négociations, jusqu'ici inédites, interviennent alors que la nation du Golfe intensifie ses achats d'armement à la suite de la guerre au Moyen-Orient. Deux sources ayant une connaissance directe du dossier ont précisé à Reuters que les pourparlers portent également sur la vente potentielle d'Akashter, le système de défense aérienne entièrement automatisé de l'Inde. Les Émirats arabes unis envisagent ces acquisitions auprès de l'Inde et d'autres fournisseurs après avoir été lourdement attaqués par l'Iran durant le conflit, cherchant ainsi à renforcer leur capacité de réponse face aux nouvelles menaces. Développé conjointement par l'Inde et la Russie, le missile BrahMos possède une portée de 290 km et nécessite l'approbation de Moscou avant toute conclusion de vente. Ces discussions s'inscrivent dans le cadre d'un rapprochement plus global entre New Delhi et Abu Dhabi, qui a déjà donné lieu à de nombreux accords commerciaux et énergétiques. L'Inde, qui a déjà vendu le BrahMos au Vietnam et à l'Indonésie en vue de ses exportations de défense, dépassait les 4 milliards de dollars pour l'année se terminant en mars 2026. Alerte d'urgence en Europe. Les températures vont dépasser les 40 degrés. Une vague de chaleur extrême frappe l'Europe en raison d'une masse d'air chaud venue du désert du Sahara. En France, Météo France a placé plus de la moitié des régions en vigilance maximale, entraînant la fermeture des centaines d'écoles. Le thermomètre a atteint 42 degrés à Bordeaux et dans le sud à Carpentras. Deux jeunes enfants ont été trouvés morts dans un véhicule. Les scientifiques rappellent que la répétition de ces canicules est un signe du réchauffement climatique. En France, sur les 51 vagues de chaleur enregistrées depuis 1947, 34 ont eu lieu après 2000. La situation est critique sur tout le continent où de nombreux pays ont déclenché l'alerte rouge. L'Espagne prévoit jusqu'à 44 degrés, tandis que l'Italie a placé 12 villes en alerte maximale après plusieurs jours au-dessus de 35 degrés. En Allemagne, les températures ont atteint 38 degrés et 5 personnes se sont noyées ce week-end. Le Royaume-Uni a également émis une rare alerte rouge pour l'Angleterre et le pays de Galles. Enfin, des incendies ont perturbé les transports en Grèce et la Belgique, qui a dû annuler des trains. Le pic de chaleur est attendu mercredi avec notamment 41 degrés prévus à Paris. Mesdames et messieurs, c'est la fin de notre journal sur les ondes de la radio La Voix de la Turquie.

La conscience du monde et la solidarité. Ce qui blesse le plus l'être humain, ce n'est pas toujours la douleur elle-même. C'est parfois le silence du monde qui détourne le regard de cette douleur, qui vous laisse seul face à elle. Mais il y arrive aussi un moment où cette fumée qui s'élève de Gaza vers le ciel vient toucher, à des milliers de kilomètres, les poumons d'un inconnu. Ce cri qui monte d'un coin du Moyen-Orient se transforme alors en clameur sur des places que l'on n'aurait jamais imaginées. Depuis 2023 en particulier, la cause palestinienne a provoqué une vague mondiale d'une ampleur et d'une intensité que l'on n'avait pas connue depuis longtemps. Des dizaines de milliers de manifestations ont été organisées à travers le monde. Des millions de personnes ont envahi les rues au même moment sur tous les continents. Des artères grouillantes de Londres jusqu'à Istanbul, de New York jusqu'à Le Cap, les places publiques ont débordé d'une marée humaine. Certains ne tenaient qu'une pancarte de fortune, d'autres marchaient en silence sans un mot. Mais tous portaient sur leur visage la même expression. Nous voyons cette vie brisée là-bas, et nous sommes ici. L'un des bastions les plus surprenants et les plus tenaces de ce réveil des consciences a été les universités. À l'université de Columbia, l'étincelle née de quelques tentes plantées au cœur même du campus s'est propagée, en un instant, à toute l'Amérique puis à l'Europe. Nous parlons de plus de 3000 jeunes confrontés à l'intervention musclée des forces de l'ordre, traînés à terre, placés en garde à vue, pour la seule raison qu'ils avaient choisi de soutenir la Palestine, de défendre ce qu'ils appelaient la justice. Beaucoup ont été exclus de leur établissement.

Malheureusement, leur avenir s'est trouvé compromis et pourtant ils n'ont pas démonté leur tente. Car pour cette nouvelle génération, la Palestine n'était plus seulement un titre d'actualité lointain aperçu à la télévision, elle était devenue l'épreuve même de leur conscience, de leur dignité humaine. Mais les places publiques ne furent pas les seules à s'animer. Les maires aussi se sont mobilisés. Dans l'esprit inoubliable du Mavi Marmara, des médecins, des activistes et des défenseurs des droits humains venus des quatre coins du monde ont levé l'ancre pour tendre la main aux populations sous blocus, à bord des flottilles de solidarité, les Soumouds. Là encore, les interventions ont été brutales. Là encore, des personnes ont été retenues en eau internationale et certaines ont subi des violences. Le traitement humiliant et inhumain réservé aux activistes détenus sur instruction du ministre israélien de la Sécurité nationale, la figure d'extrême droite Itamar Ben-Gvir, reste gravée dans toutes les mémoires. Heureusement, le monde n'est pas resté tout à fait silencieux cette fois. 8 pays, dont la Turquie, ont publié une déclaration commune condamnant cette atteinte aux droits dans les termes les plus fermes. Dans différents ports du monde, des voix se sont élevées pour réclamer que les responsables politiques de ces décisions soient déclarés persona non grata. Car la question avait depuis longtemps dépassé le simple cadre politique, elle était devenue un combat pour la dignité. En réalité, cette convergence internationale ne s'est pas formée du jour au lendemain. Elle est le fruit d'années d'un travail diplomatique qui s'étend de l'Afrique jusqu'à l'Amérique latine. Aujourd'hui, sur les 193 États membres des Nations Unies, 147 reconnaissent officiellement la Palestine comme un État. Autrement dit, l'écrasante majorité du monde se range derrière cette cause. Les décisions historiques prises coup sur coup, ces derniers temps par l'Espagne, la Norvège, puis l'Irlande, ont d'ailleurs rappelé à l'Europe entière la légitimité de ce combat. La Turquie, quant à elle, figure depuis le tout début et depuis un demi-siècle déjà parmi les pays qui portent le plus résolument cette fraternité indéfectible. Non seulement sur le plan diplomatique, mais aussi à travers les corridors humanitaires, les convois de camions et la solidarité populaire. Et savez-vous ce qui nous a le plus marqué dans tout ce processus? Que des gens, à l'autre bout du monde, qui ne parlent même pas la même langue, se retrouvent unis dans la même douleur. Un artiste est monté sur scène et a clamé Palestine au péril de toute sa carrière. Un footballeur a marqué un but et au lieu de savourer sa joie, a envoyé au monde un message silencieux. Un médecin a tout abandonné pour partir en volontaire vers cette région dangereuse. Un étudiant a passé la nuit sur le béton même, dans la cour de son campus. Une mère, elle, a sangloté chez elle pour des enfants dont elle n'aurait même pas su montrer le pays sur une carte. Cela prouve qu'il n'est besoin ni de parler la même langue, ni d'être né sous le même drapeau pour que des êtres humains se rejoignent. La conscience seule y suffit. Bien sûr, tout le monde n'a pas réagi de la même façon, c'est aussi une réalité. Il y a eu ceux qui ont regardé ailleurs, ceux qui se sont tus, ceux qui ont tenté de masquer l'horreur derrière des formules diplomatiques bien tournées. Mais quoi qu'ils fassent, une force bien plus grande a fini par abattre ce mur de silence. La mémoire commune de l'humanité. Car tout être dont le cœur bat, où qu'il se trouve sur cette terre, peut ressentir au fond de lui la peur dans le regard d'un enfant et la solitude d'un peuple. Comprendre la Palestine, ce n'est pas seulement regarder les frontières sur une carte pour apprendre une géographie. C'est constater à quel point la conscience de l'humanité a traversé une épreuve immense. Voilà pourquoi un cri poussé à Gaza résonne aujourd'hui à des milliers de kilomètres, dans des villes du monde entier. Ce qui maintient un peuple debout, ce n'est pas seulement cette noble résistance qui l'habite de l'intérieur,

C'est aussi cette conscience humaine commune qui s'élève de l'autre bout du monde. Dans le prochain épisode, nous nous dirigerons vers la dernière étape de ce long et digne voyage, vers cette mémoire immortelle où les clés ne rouillent pas et ces oliviers dont les racines s'enfoncent, inébranlables, dans la terre. Rendez-vous pour l'épisode final de notre émission « Palestine, une histoire méconnue ». Prenez soin de vous.

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La guerre qui se poursuit au Soudan depuis le 15 avril 2023 a entraîné à la fois la structure sécuritaire et l'espace politique du pays dans un profond processus de fragmentation. Si les nombreuses initiatives diplomatiques menées jusqu'ici se sont concentrées sur les questions de cessez-le-feu et d'aide humanitaire, les consultations du mécanisme quintipartite, tenues du 3 au 5 juin 2026 à Addis Abeba, capitale éthiopienne, revêtent une nature différente. Organisées par ce mécanisme quintipartite, formé des Nations Unies, de l'Union africaine, de l'Union européenne, de la Ligue arabe et de l'Autorité intergouvernementale pour le développement, IGAD, ces discussions visent avant tout à poser les bases d'un processus politique civil qui définira le cadre d'un futur ordre politique au Soudan. Nous vous présentons l'analyse du Dr Kaan Devedjoğlu, coordinateur pour l'Afrique du Nord et de l'Est à Orsam. Le résultat le plus marquant des consultations d'Addis Abeba est qu'une part importante des acteurs politiques et civils soudanais a réussi à s'accorder autour d'une vision politique commune. Le texte conjoint soutient

0: soutenue par l'Alliance Soumoud, le Bloc démocratique, le Parti national Oumma, le Parti du Congrès populaire et diverses organisations de la société civile, prévoit le lancement d'un processus politique mené par les Soudanais eux-mêmes, ainsi que la création d'un comité préparatoire chargé de le superviser. À cet égard, le processus d'Addis Abeba doit être considéré non pas comme une solution définitive mettant fin à la guerre, mais comme une tentative d'établir un cadre institutionnel pour de futures négociations. Les discussions ont toutefois aussi mis en lumière l'ampleur de la fragmentation politique au Soudan. Avant même l'ouverture des réunions, de sérieux désaccords étaient apparus sur le choix des acteurs à associer au processus. Certains groupes ont critiqué la méthode d'invitation, tandis que d'autres ont choisi le boycott. L'inclusion de l'Alliance Taasis dans les discussions, jugée proche des forces de soutien rapide, FSR, est devenue l'un des points les plus controversés du processus, à l'origine en grande partie de la scission survenue au sein du Bloc démocratique. Une partie de ses membres considère la présence de Taasis comme un élément entachant la légitimité du processus, tandis que l'autre soutient qu'un processus politique réellement inclusif ne peut voir le jour que si les différents courants sont représentés sur une même plateforme. En réalité, la question centrale des consultations d'Addis Abeba porte moins sur la manière dont la guerre prendra fin que sur la façon dont le Soudan sera gouverné après celle-ci. En examinant les débats survenus tout au long des discussions, on constate que les partis se sont concentrés, avant même les questions de modèle de gouvernance, de processus de transition ou d'arrangement constitutionnel, sur celle de savoir qui fera partie du processus politique. Aucune approche commune n'a été établie quant au rôle que pourraient jouer dans le futur processus politique les éléments de l'ancien régime, les mouvements religieux, les structures politiques liées aux forces de soutien rapide ou les divers mouvements armés. Le refus de l'armée de libération du Soudan, dirigée par Abdelwahid Al-Nour, de signer le document de vision commune en constitue d'ailleurs l'une des illustrations les plus claires. Cette situation montre que le processus d'Addis Abeba s'est également transformé en une lutte de légitimité. Alors que de nombreuses initiatives diplomatiques menées depuis le début de la guerre au Soudan se sont concentrées sur le seul fait de réunir les parties autour d'une même table, les consultations d'Addis Abeba ont porté à l'actualité la question de savoir quels acteurs façonneront le futur ordre politique. Les débats qui s'y sont déroulés ne relèvent donc pas uniquement d'une question de représentation. Ils sont également directement liés au caractère même de la structure politique qui émergera après la guerre. Les communiqués publiés par le mécanisme quintipartite ainsi que la déclaration commune diffusée le 8 juin par les États-Unis, les pays européens et plusieurs organisations internationales reflètent également cette approche. Ces textes soulignent qu'une solution militaire n'est pas envisageable et affirment que l'avenir du Soudan doit être façonné par un processus politique inclusif sous direction civile. Ils appellent en outre à soutenir un processus de dialogue politique dont l'aboutissement est visé dans un délai de 6 mois. Cela montre que les acteurs internationaux commencent à se concentrer non plus sur la dimension militaire de la guerre, mais sur la construction de l'ordre politique de l'après-guerre. Le principal obstacle auquel se heurte toutefois le processus d'Addis Abeba reste la déconnexion entre les pourparlers politiques et la réalité militaire sur le terrain. Une part importante des acteurs politiques participant aux discussions n'exerce aucune influence directe sur les processus de décision du champ de bataille. Tant que les affrontements se poursuivent entre les forces armées soudanaises et les forces de soutien rapide, l'applicabilité de toute feuille de route élaborée par les acteurs politiques dépendra largement de l'attitude des partis militaires. L'impact réel de l'accord obtenu à Addis Abeba se mesurera donc à l'aune de l'adhésion qu'il recueillera auprès des belligérants eux-mêmes. En définitive, les consultations d'Addis Abeba doivent être considérées comme une tentative de poser les bases de l'ordre politique qui se mettra en place après la guerre. L'importance du processus tient au fait qu'un large éventail politique a pu, pour la première fois, échanger autour d'un cadre commun. mais au regard des profonds désaccords persistants sur les questions de représentation, de légitimité et de participation, il reste encore incertain que le consensus dégagé à Addis Abeba puisse se transformer en une véritable transformation politique durable. La mise en place du comité préparatoire et les nouvelles discussions prévues en juillet constitueront dans la période à venir le test décisif permettant de savoir si ce processus parvient réellement à s'institutionnaliser. Nous vous avons présenté l'analyse du Dr Kaan Devedjiolo, coordinateur pour l'Afrique du Nord et de l'Est à Orsam.
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Chers auditeurs, avant de conclure notre émission d'aujourd'hui, rappelons les principaux titres de notre bulletin d'information. La Turquie envisage un nouveau chapitre dans ses relations avec l'Irak, indique Erdogan lors d'un entretien téléphonique avec le premier ministre irakien. Les fonds iraniens resteront sous la stricte surveillance américaine, selon Trump. Ils m'ont pris mon fils en bonne santé, ils me l'ont rendu sous forme de cadavre. Un père palestinien pleure la mort de son fils dans une prison israélienne. L'Iran annonce la conclusion des négociations techniques avec les États-Unis en Suisse. Les États turciques font progresser le cadre du commerce numérique alors que la Turquie ratifie l'accord. 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Nous sommes arrivés une fois de plus à la fin de notre émission d'aujourd'hui qui vous a été présentée par moi-même, Hélène Ekin. Nous espérons vous retrouver demain à la même heure et sur la même longueur d'onde. Au revoir.